0: 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J'aime l'Éternel car il entend ma voix, mes supplications. Il a penché son oreille vers moi et je l'invoquerai toute ma vie. Yes, j'aime l'Éternel car il entend ma voix, mes supplications. Il a penché son oreille vers moi, je l'invoquerai toute ma vie. 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
1: 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Que dirons-nous donc à l'égard de ces choses? Si Dieu est pour nous, qui sera contre nous? Lui qui n'a point épargné son propre fils, mais qui l'a livré pour nous tous, comment ne nous rendra-t-il pas aussi toutes choses avec lui? Qui accusera les élus de Dieu? C'est Dieu qui justifie. Qui les condamnera? Christ est mort bien plus s'il est ressuscité. Il est à la droite de Dieu et il intercède pour nous. Qui nous séparera de l'amour de Christ? Sera-ce la tribulation ou l'angoisse ou la persécution ou la faim ou la nudité ou le péril ou l'épée? Selon qu'il est écrit à la cause de toi, qu'on nous mette à mort tous les jours, qu'on nous regarde comme des boubis dessinés à la bouche. Mais dans toutes ces choses, nous sommes plus que vainqueurs par celui qui nous a aimés. Car j'ai l'assurance que ni la mort, ni la vie, ni les anges, ni les dominations, ni les choses présentes, ni les choses à venir, ni les puissances, ni la hauteur, ni la profondeur, ni aucune autre créature ne pourra nous séparer de l'amour de Dieu manifesté en Jésus que notre Seigneur. On n'est pas capable de séparer nous, on n'est pas doué de séparer nous, on n'est pas capable de quitter, on n'est pas capable de séparer nous, bon Dieu. 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L'irémer nous. Ni la mort, ni la vie, ni les anges, ni la domination, ni les choses présentes, les choses à venir, ni les puissances, ni hauteur, ni profondeur, ni tout, pas rien qui est capable de séparer nous de l'amour de Dieu. Il est attaché avec nous, il est maintenant. Donc nous ne sommes pas capables de détacher de lui. 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Que mon Dieu bénisse nous et passez une bonne journée, une bonne fin de journée, un bon midi et un bon week-end. Et restez branchés sur la
3: joie.
1: Et à la prochaine.
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Courage, c'était la musique apportée par Rigaud Duvernay. 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